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0: Allons-y.
1: Quoi ?
0: Tu as entendu Hagrid. Suivez les araignées.
1: Mais elles vont vers la forêt interdite. Pourquoi des araignées ? Pourquoi ça ne pouvait pas être...

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0: super.
1: Ah bon, elle a une cape?
0: Non, elle a une canne et puis elle a des pouvoirs.
2: Waouh, la chance.

0: Yes.
1: Panoramix, notre druide, tu ne peux rien pour lui?
2: Il lui faudrait une légion romaine.
1: Une légion? Pourquoi faire?
2: Pour se battre. Il n'a pas tapé sur un romain depuis des mois. Ils sont tous partis en Bretagne. Eh oui, il est en manque. 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

0: La première fois que j'ai mangé au restaurant.
1: La première fois que j'ai cuisiné avec maman.
2: La première fois que j'ai réussi à marcher.
3: La première fois que j'ai mangé des frites.
4: La première fois que je suis tombée amoureuse.
5: La première fois que je suis allée à la mer.
6: La première fois que je me suis ouvert l'arcade sourcilière.

0: Merde, je vais être en retard.
1: David, on ne parle pas comme ça. Et tu viens embrasser ta mère avant de sortir, du manteau.
0: Oui, maman, mais dépêche-toi. Je vais rater mon bus. À tout à l'heure, pas. Ouh, t'aurais besoin d'une vidange.

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0: zinzin.
1: Ah bon?
2: J'ai l'impression que c'est la vie après tout. Il y a des pauvres gens trempés, frigorifiés, sur un bateau de merde, avec un chapeau de chiottes, pendant que d'autres sont dans un merveilleux studio et récoltent toute la gloire. Tant pis, c'est pas grave.

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Cheval dans une île. Celui-là, c'est le cheval, qui vit tout seul, quelque part, très loin, dans une île. Il mange un peu d'herbe. Derrière lui, il y a un bateau. C'est le bateau sur lequel le cheval est venu. C'est le bateau sur lequel il va repartir. Ce n'est pas un cheval solitaire, il aime beaucoup la compagnie des autres chevaux. Tout seul, il s'ennuie, il voudrait faire quelque chose, être utile aux autres. Il continue à manger de l'herbe, et pendant qu'il mange, il pense à son grand projet. Son grand projet, c'est de retourner chez les chevaux, pour leur dire « il faut que cela change ». Et les chevaux demanderont « qu'est-ce qui doit changer ?» Et lui, il répondra « c'est notre vie qui doit changer. Elle est trop misérable, nous sommes trop malheureux, cela ne peut pas durer. » Mais les plus gros chevaux, les mieux nourris, ceux qui traînent les corbillards des grands de ce monde, les carrosses des rois et qui portent sur la tête un grand chapeau de paille de riz, voudront l'empêcher de parler et lui diront « de quoi te plains-tu, cheval? N'es-tu pas la plus noble conquête de l'homme ?» Et ils se moqueront de lui. Alors tous les autres chevaux, les pauvres traîneurs de camions, n'oseront pas donner leur avis. Mais lui, le cheval qui réfléchit dans l'île, il élèvera la voix. « S'il est vrai que je suis la plus noble conquête de l'homme, je ne veux pas être en reste avec lui. L'homme nous a comblés de cadeaux, mais l'homme a été trop généreux avec nous. L'homme nous a donné le fouet, l'homme nous a donné la cravache, les éperons, les œillères, les brancards. Il nous a mis du fer dans la bouche et du fer sous les pieds. C'était froid, mais il nous a marqués au fer rouge pour nous réchauffer. Pour moi, c'est fini. Il peut reprendre ses bijoux, qu'en pensez-vous ? Et pourquoi a-t-il écrit sérieusement et en grosses lettres sur les murs de ses écuries, sur les murs de ses casernes de cavalerie, sur les murs de ses abattoirs, de ses hippodromes et de ses boucheries hippophagiques « Soyez bon pour les animaux !» Avouez tout de même que c'est se moquer du monde des chevaux. Alors, tous les autres pauvres chevaux commenceront à comprendre, et tous ensemble, ils s'en iront trouver les hommes, et ils leur parleront très fort. Les chevaux. « Messieurs, nous voulons bien traîner vos voitures, vos charrues, faire vos courses et tout le travail, mais reconnaissons que c'est un service que nous vous rendons. Il faut nous en rendre aussi. Souvent, vous nous mangez quand nous sommes morts. Il n'y a rien à dire là-dessus si vous aimez ça. C'est comme pour le petit déjeuner du matin. Il y en a qui prennent de l'avoine au café au lit, d'autres de l'avoine au chocolat, chacun ses goûts. Mais souvent aussi, vous nous frappez. Et cela, ça ne doit plus se reproduire. De plus, nous voulons de l'avoine tous les jours. De l'eau fraîche tous les jours, et puis des vacances, et qu'on nous respecte. Nous sommes des chevaux, on n'est pas des bœufs. Brrr. Premier qui nous tape dessus, on le mord. Brrr. Deuxième qui nous tape dessus, on le tue. Voilà. Brrr. Et les hommes comprendront qu'ils ont été un peu forts. Ils deviendront plus raisonnables. Il rit, le cheval, en pensant à toutes les choses qui arriveront sûrement un jour. Il a envie de chanter. Mais il est tout seul, et il n'aime que chanter en chœur, alors il crie tout de même « Vive la liberté !» Dans d'autres îles, d'autres chevaux l'entendent, et ils crient à leur tour, de toute leur force « Vive la liberté ! Vive la liberté !» Tous les hommes des îles et ceux du continent entendent des cris et se demandent ce que c'est. Puis ils se rassurent et disent, en haussant les épaules « Ce n'est rien, c'est des chevaux !» Mais ils ne se doutent pas de ce que les chevaux leur préparent.

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Je voulais vous parler de notre ami Gad Elmaleh, le gentleman cambrioleur. Il y a un internaute qui se fait appeler Copy Comic, qui épingle des humoristes français. Il poste des vidéos où d'un côté il y a les vannes de Gad Elmaleh et de l'autre les vannes originales, soi-disant volées. Et là, Gad a réagi. Il a fait une vidéo pour se défendre, déguisé en chouchou. Tu vois la vidéo, tu dis, c'est sûr, il a volé. Son argument de défense principal, c'est « Hey, j'ai 25 ans de carrière. » Voilà.

0: Petit-déj, il est 8h.
1: Sun Junior ! Ah, je sais, j'ai une idée. Si on jouait à se faire peur ?
2: Ah ouais, tiens, regarde.
1: Quoi ?
2: Bah regarde là.
1: Bah qu'est-ce qu'il y a ?
2: Une araignée.

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0: bien faire.
1: Michel, je ne veux pas que tu touches aux oiseaux. Je te l'ai déjà dit. Tu peux attraper plein de maladies.
2: Oui, maman.

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0: Bon, qu'est-ce qu'on fait alors?
1: Eh bien, écoute, le problème, c'est que les Américains, côté droit, ils sont assez tatillons.
0: Il faudra bien qu'ils comprennent que parfois le désir, c'est plus fort que le droit.
1: Oui, d'accord. Enfin, je suis pas certain que ça puisse suffire, ça.
0: Mais écoute, Gabriel, ils me connaissent. Quand je me retrouve la même année avec 4 films sélectionnés à Cannes, c'est bien qu'il y a eu des petits chevauchements,
1: oui,
0: non?
1: Oui, c'est bien, bien sûr. Mais écoute, tu sais quoi? On va s'arranger avec l'équipe française. Voilà, on va leur expliquer que de toute façon, tu peux pas tourner cette nuit, et qu'il faut décaler, et puis c'est tout.
0: Non, mais tu penses bien que j'ai tâté le terrain? Le problème, c'est qu'ils ont loué un hôtel particulier, que ça leur coûte atrocement cher, et qu'ils peuvent pas le garder plusieurs jours. Donc on est obligé de tourner cette nuit. Non, je te dis, c'est la tuile.
1: Oui, et puis sur le front des Américains, on a zéro ouverture, là.
0: Bon, ouais, pas de panique. Regarde, à Bollywood, ils tournent bien 6 films par jour. Nous, on devrait bien pouvoir caser 2 tournages en une nuit.
1: Oui, enfin...
0: Allez, Gabriel, ça va s'arranger. Avec toi, ça s'arrange toujours, non?
2: Ça,

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0: Oui.
1: Ça me déplaît,
0: hein?
1: Ça me déplaît.
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1: D'aller si loin, voir des cyprès.

0: Je voudrais aller pêcher.
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métro a 50 ans. Mais oui, monsieur Chapuis, 50 ans déjà, vous avez été le premier le 19 juillet 1900 à mettre en marche la première rame du métro Porte-Maillot-Vincennes, vous souvenez-vous, monsieur Chapuis? 1900. On criait alors au miracle et monsieur Fulgence Bienvenue, père du métropolitain, apparaissait comme la plus grande figure de l'année. Monsieur Fulgence Bienvenue a disparu, mais dans le fond, ça n'a pas tellement changé. N'est-ce pas, monsieur Chapuis? Le métro passe toujours au-dessus de Passy.

0: Papa. Papa.
1: Qu'est-ce que tu fais là à cette heure-ci, ma puce?
0: Mais j'arrive pas à dormir, je fais des cauchemars.
1: Allez, viens, je vais te raconter un petit secret.

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2: On va voir.
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6: J'ai une question.
7: Bah tiens.
6: Comment on choisit si on est droite ou de gauche?
7: Ça dépend de ta sensibilité.
6: J'ai une question.
7: Bah tiens.
6: C'est quoi ma sensibilité?
7: Ta sensibilité, c'est les choses qui te font de l'effet. Les choses qui te plaisent, qui te font rigoler ou qui te font pleurer. C'est ça ta sensibilité.
6: Moi, ce qui me fait de l'effet, c'est les trucs phosphorescents. C'est le moment où ça s'éteint dans la salle, avant un spectacle ou avant un film. C'est les guirlandes, les feux d'artifice, le trajet du métro en plein air quand la nuit tombe.
7: J'ai une question.
6: Bah tiens.
7: Ta sensibilité, c'est plutôt la nuit que le jour?
6: Oui, c'est plutôt la nuit, ma sensibilité.
7: Ta sensibilité, c'est plutôt de penser beaucoup aux choses avant qu'elles aient eu lieu? Ta sensibilité, c'est plutôt d'aimer le moment où on prépare une fête? On accroche des guirlandes, on gonfle des ballons. Encore plus que le vrai moment de la fête.
6: C'est ça, oui.
7: Ben, c'est une sensibilité de gauche.
6: C'est quand on gonfle des ballons, la sensibilité de gauche?
7: Non. C'est quand on a une attirance pour les choses mélancoliques. Qu'on aime bien avant les choses, après les choses, mais un petit peu moins pendant les choses.
6: C'est bien ce que je disais, c'est quand on gonfle des ballons, alors.
7: C'est ça. C'est quand on gonfle les ballons avant la fête et puis après quand tout le monde est parti, quand on ramasse les serpentins, quand quelqu'un dit c'était bien, tout le monde avait l'air content. Tiens, il y a quelqu'un qui a oublié son écharpe sur le canapé, ça doit être Simon. La sensibilité, c'est quand on a une petite idée de qui a pu oublier son écharpe sur le canapé.

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Dès les premières mesures de l'orchestre, la salle retient son souffle. Une musique rythmée et entêtante emplit progressivement le théâtre. « J'ai l'impression de voyager à bord d'un train !» murmure Léo à l'oreille de Bella. Il s'enfonce dans son siège et ferme les yeux pour se laisser conduire dans un décor imaginaire.

Miam, miam, miam, il est midi.

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1: Qu'est-ce que tu fais là, Pépito, là?
2: Si, seigneur.
1: Mais t'as mis des miettes partout, là. Oh. Non, mais... Hé hey, on t'a dit que c'était fini. Tu dégages, moi, je veux plus te voir, hein. Tu sors du studio.
3: Binge, je voulais te demander, ça t'embête pas si on se tutoie?
4: Bah non, on se tutoie depuis 2 ans, mais...
3: Oui, c'est bon, oui, en même temps, ça. Qu'est-ce que tu aurais envie de dire si c'était ton dernier album?
5: Waouh! Ouais, alors, si c'était mon dernier album, je pense que j'aurais envie de dire au public, rendez-vous demain au Café de la Plage pour fêter ça. Voilà, ça c'est... Alors, écoutez bien, attention tout le monde, demain, au Café de la Plage, on va boire un coup ensemble, et c'est Firmin qui paye. Allez.
3: Une énorme fête, super.
5: Voilà, soyez là.
3: Pense à prendre ton carnet de chèque, Firmin.
6: Hey, sur cet album, il y avait aussi des invités. Il y avait Claire Moulin à la trompette,
7: pouet, pouet.
8: Vincent et Guillaume,
9: l'amitié est une force.
6: À la guitare, il y a eu Christophe Bastien
9: himself.
8: Il y avait aussi la grande chorale de la crevette d'acier.
6: Mais n'oublions pas, à l'harmonica, Damien Tartamella est venu faire les voix, les chœurs, la seule et unique Caroline Pascal.
10: Ouais.
8: Il y avait aussi Chloé Lacan.
11: Hey, salut.
6: Et le grand orchestre philharmonique. Qu'aurait été cet album sans les incontournables Maggie Roland, qui nous vient du groupe Alex et sa guitare.
12: Et enfin, au son, l'unique, le seul, l'immense Michel Brun.
13: Non, c'est Stéphane.
3: T'es sûr?
13: Oui.
3: Oh là là.
13: Ah, c'est la boulette.
3: Bon, enchaîne.
13: Ouais.
12: Stéphane Prin.
3: Yahoo.
12: Oui. Bravo, Stéphane.
14: Sun Junior.
15: Jeune lion en cage. Captif, un jeune lion grandissait. Et plus il grandissait, plus les barreaux de sa cage grossissaient. Du moins, c'est le jeune lion qui le croyait. En réalité, on le changeait de cage pendant son sommeil. Quelquefois, des hommes venaient et lui jetaient de la poussière dans les yeux. D'autres lui donnaient des coups de canne sur la tête. Et il pensait, oh, « Ils sont méchants et bêtes, mais ils pourraient l'être davantage. » Ils ont tué mon père, ils ont tué ma mère, ils ont tué mes frères. Un jour, sûrement, ils me tueront. Qu'est-ce qu'ils attendent? Et il attendait aussi. Et il ne se passait rien. Un beau jour, du nouveau. Les garçons de la ménagerie placent des bancs devant la cage. Des visiteurs entrent et s'installent. Curieux. Le lion les regarde. Les visiteurs sont assis. Ils semblent attendre quelque chose. Un contrôleur vient voir s'ils ont bien pris leur ticket. Il y a une dispute, un petit monsieur s'est placé au premier rang, il n'a pas de ticket. Alors le contrôleur le jette dehors à coups de pied dans le ventre, tous les autres applaudissent. Le lion trouve que c'est très amusant et croit que les hommes sont devenus plus gentils et qu'ils viennent simplement voir comme ça en passant. « Ça fait bien 10 minutes qu'ils sont là, pense-t-il, et personne ne m'a fait de mal. C'est exceptionnel. Ils me rendent visite, en toute simplicité. Je voudrais bien faire quelque chose pour eux. » Mais la porte de la cage s'ouvre brusquement et un homme apparaît en hurlant. « Allez, sultan, saute! Saute, sultan !» Et le lion est pris d'une légitime inquiétude, car il n'a encore jamais vu de dompteur. Le dompteur a une chaise dans la main, il tape avec la chaise contre les barreaux de la cage, sur la tête du lion, un peu partout, un pied de la chaise casse, l'homme jette la chaise et sortant de sa poche un gros revolver, il se met à tirer en l'air. « Quoi ?» dit le lion, « qu'est-ce que c'est que ça ?
2: Pour une fois que je reçois du monde, voilà un fou, un énergumène qui entre ici sans frapper, qui brise les meubles et qui tire sur mes invités, ce n'est pas comme il faut. Et sautant sur le dompteur, il entreprend de le dévorer, plutôt par désir de faire un peu d'ordre que par pure gourmandise. Quelques-uns des spectateurs s'évanouissent, la plupart se sauvent, le reste se précipite vers la cage et tire le dompteur par les pieds, on ne sait pas trop pourquoi. Mais l'affolement, c'est l'affolement, n'est-ce pas? Le lion n'y comprend rien. Ses invités le frappent à coups de parapluie, c'est un horrible vacarme. Seul un Anglais reste assis dans son coin et répète « Je l'avais prévu, ça devait arriver, il y a 10 ans que je l'avais prédit. » Alors tous les autres se retournent contre lui et crient « Qu'est-ce que vous dites? C'est de votre faute tout ce qui arrive, c'est à l'étranger, est-ce que vous avez seulement payé votre place ?» etc. etc. Et voilà l'Anglais qui reçoit lui aussi des coups de parapluie. Oh, « Mauvaise journée pour lui aussi, » pense le lion.

0: milkshake?
1: Hamon tout. Pas de cake. Milkshake. Milkshake. Ah, je comprends maintenant pourquoi tout le monde adore ce jeu-là. Ça détend. Milkshake.
0: Regarde ce que j'ai trouvé. Encore plus de pancakes.
1: J'accélère le mouvement. Pancake, pancake, pancake, pancake, pancake, pancake, pancake. Mange, mange mon lapin. Allez, allez, allez.
0: Ralph, tu voudrais pas en donner un peu au petit chat aussi?
1: Non, le petit chat, il mange les milkshakes. Le lapin, lui, il mange les pancakes.

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0: Ah bah pourquoi tu dis...
1: Oui bon, ok, là je dis Doom.
0: D'accord.
2: Ouais, c'est pas mal, c'est peut-être dommage que ce soit toi qui chante celle-là, mais je sais pas, mais...
3: Ouf, ouais, enfin, j'aimais bien ma voix, mais enfin...
2: Oui, non, mais c'est juste une question de...
3: Attends, parce que
2: de commercialisation...
4: Sinon, moi, j'ai une idée, en fait, parce que j'ai écrit une...
2: Non, ça m'intéresse pas.
3: Et... Qu'est-ce que... Quoi, Firmin, qu'est-ce que... Déjà, tu nous interromps, là, on est en train de...
2: On travaille, là, c'est...
3: Qu'est-ce qu'il y a?
4: Bah, je sais pas, parce que vous recherchez des chansons, enfin, des singles,
3: mais oui, quel rapport avec toi?
4: En fait, j'ai écrit, j'ai enregistré une chanson, je peux vous la faire écouter si...
2: Oui.
3: Ouais, mais là, moi, je suis sûr qu'il est 15h30
2: ouais,
3: et moi,
2: voilà,
3: j'ai
2: bientôt la fin de la journée, là.
3: Ça va être limite, quoi. Ouais,
2: bon,
3: bah, vas-y.
2: Pour faire plaisir à tonton.
5: Cool, 13h.

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0: Il était une fois un village dans lequel personne n'avait jamais eu envie d'aller. Dans ce village, qu'on appelait la Grognardière, les habitants étaient toujours tristes et de mauvaise humeur. 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Autant dire que ces gens-là n'étaient pas très accueillants. D'ailleurs, cela faisait bien longtemps qu'ils n'avaient pas reçu de visite de l'extérieur, et c'était très bien comme ça.
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4: Et hop, 14h.

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0: Vraiment, je n'aime pas beaucoup ces jeux-là.
1: Je ne sais pas ce qui s'est passé, c'est la première fois.
0: Bon alors, tu viens à la piscine, oui ou non? Réponds-moi.
1: Ulysse! Ulysse! Zotra, la planète blanche, elle vient vers nous.
2: La planète où tu es né, tu es sûr? Voyons, calme-toi, ma chérie, raconte-moi ce qui s'est passé.
1: Nous étions en train de jouer aux projections de pensée et j'ai...
2: Tu as quoi?
1: Je l'ai senti venir vers nous. Zotra, ma planète, je l'ai senti venir.
2: Voyons, Thémis, ta planète est très loin dans l'espace. C'est impossible qu'elle soit aussi proche de nous.
1: Ulysse, je la sens tout près, j'en suis sûre, il faut me croire.
2: Bon, d'accord, je vais interroger Chirac.

0: Allô, allô, Martin, quelle nouvelle! Ma jument grise, morte aujourd'hui? Expliquez-moi, cocher fidèle, comment cela s'est-il produit?
1: Cela n'est rien, madame la marquise, cela n'est rien, tout va très bien. Pourtant il faut que l'on vous dise, on déplore un tout petit rien. Et la pairie, dans l'incendie, qui détruisit vos écuries. Mais à part ça, madame la marquise, tout va très bien, tout va très bien.
0: Allô, allô, Pascal, quelle nouvelle! Mes écuries ont donc brûlé

0: Je ne sais pas assez. 1,38.
1: Eh bien, allons-y, Obélix.
2: Qu'est-ce que c'est?
1: Nous devons obtenir le laissez-passer A38.
2: Immatriculer une galère? Non, vous a mal dirigé. Vous devez vous adresser à la capitainerie au port.
1: Hein? Non, nous ne voulons pas immatriculer une galère. Nous voulons le laissez-passer A38.
2: Le port, vous le trouverez au bas de la ville. C'est au bord de la mer, vous pouvez pas vous tromper.
1: Mais nous ne voulons pas le port. Nous voulons le laissez-passer A38.
2: Hein?
1: Le laissez-passer A38.
2: Ah, ne criez pas, hein? Ah, voilà des manières. Où croyez-vous par Jupiter? Adressez-vous au guichet, hein? Couloir de gauche, dernière porte à droite. Non, mais...

0: Oh, bonjour. Vous devez être un ami de Snowbell? Moi, c'est Stuart.
1: Et jamais tu te sauves, toi?
0: Pourquoi?
1: Parce que tu es une souris.
0: Je ne suis pas seulement une souris. Je suis aussi un membre de cette famille.
1: Oh, une souris qui a un chat. Une souris qui a un chat de compagnie.
0: Je dois dire que c'est plutôt marrant.
1: Plutôt marrant. Je vais mouiller ma pelage. Une souris qui a un chat. Ton nouveau petit maître. Quand les copains vont apprendre ça. Oh.

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0: j'ai jamais entendu.
1: Ha, ça te fait rire? Tu vas pleurer. C'est moi qui vais rigoler.
2: Accepté. Je vais t'attraper, te bâillonner, te mettre dans la cage de ton stupide perroquet avec ton cher papa et ton ami Barbe Molle et tous vous débarquer sur l'île de la sirène hantée. Tu pourras t'entraîner à l'épée pour le restant de tes jours.
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2: Un petit peu.

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0: Mais quel est ce bruit bizarre qui vient de mon placard? Est-ce un méchant lézard qui affûte ses dents? Ou bien un léopard qui se change en serpent? Une armée de cafards qui compte ses guerriers juste avant de m'attaquer.
1: Bizarre, bizarre, c'est quoi ces bruits bizarres?
0: Ce serait bien le vent. Allez, pas de panique. Et puis c'est pas gênant, ça fait de la musique.
1: Bizarre, bizarre, c'est quoi ces bruits bizarres? Bizarre, bizarre, c'est quoi ces bruits bizarres?
0: C'est pas du tout le vent. C'est quoi ces bruits bizarres? C'est peut-être un guépard, caché dans le placard, attendant le moment pour foncer dans le noir.

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5 o'clock boire thé avec ses amis. 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

0: Quand cesseras-tu de faire l'acrobate, Tony?
1: Ah, ça, j'avoue que le fil devient de plus en plus mince et l'acrobate de plus en plus lourd. Ma petite perle. Tu sais que j'ai très souvent pensé à toi. Tu te souviens de notre voyage à Biarritz?
0: Non.
1: Eh ben, moi non plus.
0: C'est là que tu m'as donné mon nom, Perle.
1: C'est le seul cadeau que je t'ai jamais fait, d'ailleurs.
0: J'avais 20 ans.
1: Et notre voyage en Italie, le lac de Côme, la balade à Florence.
0: Avec la Dolaé blanche qui tombait toujours en panne.
1: Souvent, mais quelle voiture. Et quelle vie. Avoue que ça compte un bon souvenir. Ah. Et sur ce, allô.
0: Tu te baignes maintenant?
1: Non. Je marche sur la mer, comme les pur-sang. Excellent pour les boulets.

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Allez, on va faire appel à la mémoire collective et retrouver dans nos souvenirs tout ce qui a vécu et qui peut vivre encore, ici et maintenant. Souviens-toi du bidet, de Johnny Hallyday, le bon vieux Minitel, les cassettes vidéo, le smartphone tectonique, le téléphone filaire, le moulin à café, la blouse de l'écolier, la machine à vapeur.

0: Chérie, tu as fait tes valises?
1: Ouais.
0: Ouais.
1: Tout ce que j'avais sorti pour toi?
0: Ouais. Ouais.
2: Vicky, alors.
1: Oh, tu as vu ce que grand-mère Pénélope t'a envoyé pour le voyage?
0: Laisse-moi deviner. Des chaussons Mickey Mouse.
1: Ah, tu brûles. Un clone gonflable pour la piscine.
0: Ça, c'est génial.
2: Bravo, Vicky, décidément.
0: Pourquoi faut qu'on aille en Floride? Il n'y a pas d'arbre de Noël en Floride.
1: Tu fais une fixation sur les arbres de Noël.
2: Bravo, Vicky.
0: Est-ce qu'on peut avoir une fête de Noël sans arbre de Noël, maman?
1: On en prendra un faux en argent ou on décorera un palmier.

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un robot avec un seul pouvoir, ça serait de pouvoir prendre la forme des objets. Parce que si quelqu'un prend un objet et puis que c'est pas le bon, eh bien moi il me prendra et puis après il verra que ça sera un peu

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0: Désolée. J'ai toujours voulu avoir un animal.
1: Ça, c'en est pas un. C'est un monstre et il est hors de question de l'adopter.
0: Mais je lui ai déjà donné un nom.
1: Laisse-moi deviner.
2: Bleu. Bah, t'as appelé l'autre rouge.
1: Tu appelles celui-ci bleu. Si on reste encore un peu, on aura toute une ménagerie arc-en-ciel de bestioles prêtes à nous croquer.
0: Il est si mignon. Regarde sa petite tête.
1: Eh ben dis donc, je vois qu'on n'a pas la même notion du mignon.

0: préfère.
1: J'ai toujours pas compris ce que ça voulait dire, la bourre-partie.
2: Écoute, la bourre-partie, ça veut rien dire en français. Voilà, ça ne veut dire quelque chose qu'en Angleterre. C'est comme le colorant rose dans les gâteaux à la banane. Comme les blagues de Benny Hill quand il est déguisé en chinois. Ça ne veut dire quelque chose qu'en Angleterre. Si on devait le traduire en français, on dirait

0: Je savais pas que vous mangez du poulet tous les dimanches.
1: Et de droite, ça existe pas?
0: Ah si, si, si, ça existe.
1: Du poulet de droite?
0: Et comment ça, du poulet de droite?
1: C'est comment le poulet de droite?
0: Tu veux savoir?
1: Ben oui.
0: C'est un poulet qui a eu des valeurs toute sa vie. Des valeurs de droiture, des valeurs morales, des valeurs de travail. Un poulet qui a gravi les échelons de la société à la sueur de son front. Un poulet qui s'est lavé les dents chaque soir, vraiment, vraiment, pendant 3 minutes. Et pas 45 secondes. Un poulet qui a mangé 5 fruits et légumes par jour. Un poulet qui sait faire un massage cardiaque à une dame âgée qui tombe par terre dans la rue. Un poulet qui a le regard tourné vers l'avenir, qui a bien placé son argent, qui trouve que la Marseillaise est une jolie chanson. Un poulet qui se rase de près et dont la maman poulet trouve qu'il est très bien coiffé.
1: D'accord, d'accord. Donc de gauche, ça veut dire qu'il se lave les dents seulement pendant 45 secondes.
0: Ben voilà.
1: Dans la famille, on est tous de gauche alors.
0: Eh, ouais.

0: Alors, la petite Josette, qui était toute petite et assez coquine, il faut bien le dire, aimait beaucoup son grand bol de chocolat le matin. Mais elle le buvait si vite, qu'elle se faisait de grandes moustaches. Sa maman lui disait « Josette, viens te laver le museau !» Mais pas plus le museau que les mains, que les genoux, que les oreilles, que les cheveux. Ah, sauf quand c'était papa qui le faisait, Josette n'aimait se laver. Alors, elle se sauvait en criant « Non, non !» Et elle tapait des pieds. Et on pouvait dire à ces moments-là que c'était une assez vilaine petite Josette. Comme on n'avait pas toujours le temps de lui courir après, Josette partait pour l'école avec ses grandes moustaches de chocolat. Elle était d'ailleurs assez rigolote avec son petit tablier à carreaux, ses nattes, son cartable sur le dos et ses grandes moustaches de gendarme. En descendant l'escalier, elle rencontrait Madame la gardienne qui lui disait « Bonjour monsieur !»«
1: Je suis pas un monsieur !» répondait la petite Josette.
2: « Oh tiens !» « J'aurais cru, » disait Madame la gardienne, mais sans plus. Elle n'allait pas s'occuper d'un monsieur qui descendait l'escalier, même avec des nattes et un petit tablier à carreaux.
0: Mais tu sais, la petite Josette, avec ses moustaches, on aurait pu aussi bien la prendre pour un chat. Seulement, qu'aurait pensé Madame la gardienne si elle avait rencontré dans l'escalier un chat portant cartable sur le dos et petit tablier à carreaux?

0: L'air est calme, propice à une promenade sur le pont du bateau. Mais une brise taquine fait voler un chapeau jusqu'au pied du maestro, celui de l'élégante danseuse de la cour. Le musicien s'en amuse, il le ramasse et rejoint la jeune femme près du bastingage. Django, dit-il. Bella, répond-elle. Je parlais de vous ce matin même, sans doute avec votre plus jeune admirateur. La vie est décidément pleine de surprises. Pleine de surprises et fort exquise, renchérit le maestro. Et si vous me parliez de ce jeune admirateur autour d'un thé, ne serait-ce pas une bonne idée ? Sous le charme du musicien, Bella acquiesce et glisse son bras sous le sien.
1: Vous êtes prêts ? Je commence.
2: Par Osiris et Parapis, regarde-moi.
3: Comment faites-vous ça, le coup des yeux ?
4: Silence ! Concentre-toi.
2: Par Osiris et Parapis, regarde-moi, regarde-moi bien. Par Osiris et Parapis, tu es maintenant un...
4: Un quoi au juste ? Un sanglier. Vous aimez bien le sanglier, vous les Gaulois. Allez, on recommence.
2: Par Osiris et Parapis, regarde-moi bien. Tu es maintenant un sanglier. Oui, un sanglier.
3: Vous pouvez en allumer un seul à la fois ?
4: Silence ! On se concentre. Où en étais-je ? Ah oui, un sanglier.
2: Tu es un sanglier, m'entends-tu ? Un sanglier.
3: La nuit, ça doit être pratique pour les relis.
4: C'est silence.

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0: Nous sommes les cinq muses, déesses des arts et proclamatrices de héros.
1: Héros comme Hercule.
2: Avec un super H majuscule. Ouh, j'aimerais jouer un heure de corps de muse avec lui.
0: Histoire

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0: Toujours non.
1: C'est ça qui est triste. C'est triste quand même de ne pas reconnaître son enfant. Hein? Il faut pas de physionomiste. Il me semble que si j'avais un enfant, moi je le reconnaîtrais. À condition qu'il me ressemble, naturellement.

C'est triste, ça, quand même. Elle avait plus de crayon. Forcément, elle se baladait avec son panier à découvert, n'est-ce pas? Alors, le vagabond, lui, il passait à côté de son panier, n'est-ce pas? Alors, avec sa main, alors, hop, il a pris tous ses crayons. Comme ça, elle n'en avait plus. C'est vrai qu'elle n'en avait pas besoin, puisqu'elle n'en vendait jamais, mais quand même. Un marchand de crayons, en gros, lui dit, viens chez moi, mon enfant. Je t'en ferai voir des beaux, je ne te demanderai pas d'argent. Ce fut un drôle de marché, car c'était un drôle de marchand. Et elle l'a senti passer, car elle en a eu un enfant. C'est triste, ça, quand même, d'abuser d'une inconnue comme ça. C'est vrai qu'elle était faible aussi. C'est pas parce qu'il disait qu'il était, elle avait un enfant, quoi. Elle avait bonne mine. Si seulement elle avait une mine de crayon. Ben non, mais c'est ça qui la minait. Alors elle a abandonné son enfant. Puis qu'est-ce qu'elle a fait plus tard, cet enfant? Elle vendait des cartes postales, puis aussi des crayons. Car sa destinée fatale, c'était de vendre des crayons.

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0: Pour réinitialiser Buzz l'éclair, insérez un trombone.
1: Alex, ton doigt. Ça y est, et ensuite
0: Voyons voir. Attention, n'enfoncez pas le bouton pendant plus de 5 secondes.
2: C'est pas ma faute, hein.
3: Bitácora espacial. Me he despertado del hipersueño en un planeta extraño.
0: ¿Qué tu t'as encore fait?
2: J'ai fait ce que tu m'as dit de faire.
3: Estoy rodeado por criaturas extrañas y desconozco sus intenciones. ¿Quién anda ahí? ¿Amigo o enemigo?
4: Amigos, on est tous amigos.

0: Et voilà.
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Philosophe, écoutez, cette phrase est pour vous, le bonheur est un astre volage qui s'enfuit à l'appel de bien des rendez-vous, il s'efface, il se meurt devant nous. 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

Mesdames et messieurs, ladies and gentlemen, welcome on board! Aimé, votre commandant, et son copilote Bernard sont ravis de vous accueillir à bord de la maison intercontinentale FONKY à destination.

vous souhaite un agréable voyage. Merci de bien vouloir relever vos transats, d'éteindre la cafetière et de fermer la porte de la cuisine pour le décollage. À présent, je vais laisser les commandes à mon copilote Bernard qui va exécuter pour vous une série de ses plus belles voltiges. Looping, piqué, vol inversé, rien ne manque à Bernard dans son arsenal impressionnant de figures plus folles les unes que les autres.

Cette figure consiste en une descente brutale et contrôlée à 180 degrés dans la trajectoire du sol. À l'issue de celle-ci, nous redresserons l'appareil pour un atterrissage en douceur afin de rentrer à la maison pour l'heure de la période.

0: c'est que ça... Qu'est-ce que c'est?
1: Ma tenue de soirée.
0: Elle est trop géniale. Pas de dentelle, pas de fanfreluche de chochotte.
1: C'est vrai que la tienne est plus traditionnelle.
0: Traditionnelle? Antique, oui. Je ressemble à ma grand-tante Tessie. Je sens comme...

0: Mange ta soupe, dis merci.
1: Et tu seras grand.
0: Sois poli, bois ton lait.
1: C'est bon pour les os.
0: Finis tes épinards.
1: Et tu seras fort.
0: Je sais que t'aimes pas le poisson.
1: Moi non plus j'aime pas le poisson. Tu manges ton poisson, c'est tout, c'est comme ça.
0: Mange ta soupe, dis merci.
1: Et tu seras grand.
0: Sois poli, bois ton lait.
1: C'est bon pour les os.
0: Reprends des carottes.
1: Ça te rendra aimable.
0: Finis tes choux de Bruxelles et retourne dans ta chambre.
2: Nous ?

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malade, Nazim Hikmet. Pour ne pas prendre froid, par ce jour de grand vent, il va. La poitrine enveloppée de journaux, dans la neige humide, qui est comme un journal elle-même, grise et bruissante. La neige bruit. Bruissent les feuilles du journal sur la poitrine du poète. Bruissent les événements.

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0: À son âge, à part l'aviron et les tours de magie, je n'avais pas grand-chose dans ma vie. Mais lui, c'est comme si ses rêves étaient restés prisonniers trop longtemps dans la cage en bois qui lui sert de queue. Cette petite Miss Acacia a ouvert les vannes. Je n'ai jamais vu quelqu'un arriver avec autant d'intensité d'une autre personne. Ce n'est pas une horloge à coucou, mais un volcan électrique qu'on lui a greffé là-bas dessous. Il aurait pu rétrécir tellement il a passé de temps sous la pluie pendant ce voyage. Un vrai Don Quichotte. Lorsqu'il travaille à son rêve, il est intraitable. Inarrêtable.
1: Ma chère Simone, il y a quelque chose qui me gifle.

0: Devant l'absence de cette politique ou le manque de volonté, ces empires économiques nous regardent dans la légalité et du haut de leur gigantisme.
1: Ne pas, ne pas, ne pas. Ne fais pas.

Ne pose pas tes sourcils sur la table. Ne mets pas tous tes yeux dans le même panier. Ne mets pas tes paupières dans le plat. Ne mets